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1: Attention, le caril. Joyeux anniversaire. Joyeux anniversaire.
0: Merci bien.
1: Joyeux anniversaire.
2: Ça, c'est pour toi.
0: Ouais.
2: Mais rapproche-toi ce soir.
3: 一种香味连接起路易和许多朋友的人生。欧洲、非洲、亚洲的移民在这里开辟种植园。这座小岛曾是全球最大的香草产地，铭刻着航海时代的印记。正如刘尼汪的法语含义，相聚。世界因为香料而